Ça fait une gang de vieux. Mais ça va bien d'un vieux, là, boy. Salut!